0: Dog up there in Toronto, Canada. Good afternoon to you guys. What's up?
1: Ben, comment vas-tu?
0: Voilà.
1: J'espère que tu as passé bonne semaine. Mm. Bon, d'abord, je voulais souhaiter d'Aïs un joyeux anniversaire, même si ça fait longtemps. Mm. Je descends pas pour carnaval. Et toi aussi, joyeux anniversaire. Mm. Quand il vient, mercredi si je veux. Mais moi, mon anniversaire, c'est demain. Demain, mm. je fête joyeux anniversaire, puis fête demain, demain. Mm. Et puis c'est pour ça que nous attendons bien Big Ben, parce que nous c'est Toho, ça a mené Big Ben, yeah, d'accord? En tout cas, joyeux anniversaire, gros bisous à toi,
0: okay.
1: Et puis un très bon week-end, et puis bisous, bonjour à toute la Dominique.
0: All right,
1: bisous à tout le monde, bye.
0: Toho. Big Ben.

fois. Laisse-moi te dire. Je vais envoyer un gros bisou par Lonchi, d'accord? Je m'attends à Lonchi. Lonchi m'a dit bisous à Lonchi. Comme elle dit, même si je ne connais pas, en tout cas, bisous.